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1: 20 horas, 0 minutos.
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1: 20 horas, 10 minutos.
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1: 20 horas, 50 minutos.
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1: 21 horas, 10 minutos.
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1: 21 heures.
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1: Et là, sur cette chanson-là, j'avais envie de vous accompagner. Hein ? Qu'est-ce que vous en dites ?

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0: De remerciements spéciaux, yes.
1: Toto, je m'en vais, tu es prêt, toi? Tu viens avec moi.

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0: 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Est-ce que c'est pas vous? Je suis jalouse. 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Et c'est pour vous.
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0: Y'a pas oublié Chemistry, Chemistry de Boston. 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